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2: Moose Weather. Partly cloudy with a 60% chance of showers and the risk of a thunderstorm clearing up overnight with fog patches developing, a low of 9. The fog patches will burn off tomorrow morning, making way for sunshine in the morning, then a mix of sun and cloud and a chance of showers by the afternoon with a high of 22. More sun and clouds for Tuesday with a high of 22.
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